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2: Ça a été la plus belle expérience de ma vie. Je souhaite vraiment à tout le monde de partager cette chose. On vit une chose magnifique et on partage tous ensemble. On se rend compte en le faisant que c'est vraiment facile et que c'est à la portée de tout le monde. Donc tout peut changer si on le fait ensemble. Donc let's bridge.